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1: Merci d'être avec nous sur ACX jusqu'à 12h30. Au fil de la musique, l'actu de vos sorties locales, c'est aujourd'hui en Xintry, tous les jours de la semaine à partir de midi. Nous partirons à Marciac-la-Croisille avec Marie sur ACX qui accueillera également Donovan pour le 5e anniversaire de la ressourcerie L'Anthropocible à Argentat. Gisèle nous rejoindra également à Argentat à la médiathèque place Joseph Faure. Et puis dans quelques instants, aujourd'hui en Xintry, vous entraîne à Saint-Julien-au-Bois pour le commissaire agricole. Juste après, une nouveauté musicale. À tout de suite sur ACX.

0: Boulevard Désert sur ACX avec leur nouveau titre Regarde-moi. Ils seront en concert à Toulouse le 10 février prochain.
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0: Ce samedi, Comice agricole à Saint-Julien-aux-Bois à partir de 9h, en commençant par la tête de veau. Consacré à l'élevage et au monde rural, le comité des fêtes et la société de chasse de Saint-Julien-aux-Bois accueilleront le 10e départemental Salers, ainsi qu'un concours cantonal multirace. Vous pourrez également découvrir du matériel agricole actuel et ancien, assister à une démonstration de mouture de blé et rencontrer des producteurs. Promenade à poney, repas le midi et le soir, et puis à 21h, concert sangria gratuit. C'est le nom du groupe, la sangria n'est pas gratuite. Suivi d'un bal avec Gia à 23h. Comice agricole ce samedi 5 septembre à Saint-Julien-en-Bois dès 9h.
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0: Et puis aujourd'hui, on s'entre avec Marie sur ACX, accueille Donovan, de Là Entre Possible, la ressourcerie Argenta, qui fête ses 5 ans. D'ici un instant, Marie nous rejoindra. À tout de suite sur ACX.

0: sorti en 2020, nos célébrations, un morceau d'Indochine sur ACX. Et bonjour Marie, vous nous entraînez à la ressourcerie à Argentat sur Dordogne pour leur 5e anniversaire.
1: Le samedi 12 septembre, l'association Entrepossible fête son anniversaire à Argentat. Donovan, tu es membre fondateur de l'Entrepossible depuis 2021. Qu'est-ce que vous faites dans l'association? Quels sont les événements auxquels vous participez, que vous organisez?
2: Historiquement, on faisait plusieurs choses. On faisait des randos déchets, donc on allait collecter les déchets collectivement un petit peu pour nettoyer les abords des routes. Après, on s'est mis à faire une ressourcerie principalement et on organise de temps en temps des conférences, des petits concerts et également un peu l'événement, un des événements phares de notre asso, c'est le Noël solidaire qui se passe tous les 24 décembre où on invite un peu tout un chacun à venir fêter Noël ensemble, celle Sainte-Angèle.
1: Pour ceux qui sont seuls, mais aussi pour les familles.
2: Pour tout le monde.
1: Et du coup, le 12 septembre, c'est l'anniversaire de l'association, de 17h à 2h du matin. À quoi est-ce qu'on peut s'attendre?
2: Eh bien, on peut s'attendre à une journée de fête, hein, à prix libre, où tout le monde est le bienvenu, peu importe les âges. Comme chaque année, on investit la cour de l'association, qui se trouve entre le contrôle technique Autosur et Point S, anciennement dans Roto.
1: Rue Louis Bessou. En face du stade de rugby.
2: Exactement. Pendant cette journée, on investit la cour et on y propose, là cette année, normalement, c'est encore à définir, mais il est très probable qu'il y ait une initiation à la sérigraphie, organisée par un ami, et ensuite buvette, petite restauration, et également des concerts de 17h à 2h du matin.
1: Et il y aura à manger, il y aura à boire.
2: Il y aura à manger, fait par nos soins, local, bio, et à boire des softs à prix très très très réduit, et également de la bière locale.
1: Pas de carte bleue, il faut amener du cash.
2: Ouais.
1: Clang Acide, drum techno, électro clarinette, super cagette, Zigilou drum and bass. Donc tout ça c'est plutôt de l'électro, mais c'est tout public, ça reste.
2: C'est plutôt de l'électronique, et cette année un petit peu la programmation centre autour de l'électronique, mais à la fois avec des instruments. C'est-à-dire que Klang arrive avec sa batterie et ses machines pour la partie électronique, mais il y a quand même une performance live où il joue de la batterie et il interagit avec ses petites machines électroniques, voilà, pour que tout le monde puisse comprendre. Et après, Super Cagette, lui, vient avec sa clarinette et également ses machines à côté où, justement, la performance live, ça va être la clarinette portée par les machines. Et après, Zigilou, elle, c'est complètement du mix, donc plutôt machine, et puis voilà.
1: Et s'il pleut?
2: Mais il pleuvra pas.
1: Non, il pleuvra pas, non. Mais s'il pleut...
2: Toute la scène et la piste de danse sera couverte par un barnum, un grand barnum, et le bar et la cuisine sont couverts, donc, mais il ne pleuvra pas.
1: Non, bien sûr, il pleuvra pas. Ouais. Et puis il y a la ressourcerie aussi, la ressourcerie sera ouverte?
2: Et la ressourcerie sera ouverte l'après-midi. Nous la fermons le soir, parce que ça fait une zone à surveiller en plus, c'est quand même plus agréable de la fermer.
1: Le samedi 12 septembre, l'association Entrepossible fête son anniversaire à Argentat. Il y aura des concerts, il y aura à manger, il y aura la buvette. Et nous, on y sera. Merci Donovan.
2: Merci à vous.
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0: Merci Marie, on vous retrouve tout à l'heure, direction Marcillac, La Croisille. Et puis, vous aussi, envoyez-nous vos manifestations, qu'elles soient festives, culturelles ou sportives, sur info@acx-19.fr pour partager sur l'antenne ou sur le site internet d'ACX toutes vos

0: Sur ACX, Midnight Men, un titre de Sandra sorti en 1986, c'était il y a très très très longtemps.
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0: Marie reste avec nous et nous embarque à Marcillac-la-Croisille pour un atelier santé, qui aura lieu jeudi prochain. Et puis Gisèle nous a rejoint pour l'atelier écriture à la médiathèque d'Argentat sur Dordogne. À tout de suite sur ACX, juste après ce titre.
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1: Jeudi 10 septembre, atelier Sentez-vous bien au volant à Marciac-la-Croisille, organisé par ASEPT du Limousin à destination des seniors. L'objectif du programme est de maintenir l'autonomie et la mobilité grâce à la conduite. Inscription obligatoire. Plus d'informations sur acx-19.fr. Salle du conseil municipal à la mairie de 9h30 à 17h. Jeudi 10 septembre, atelier Sentez-vous bien au volant à Marciac-la-Croisille.
2: Bonjour Gisèle. Atelier écriture, la médiathèque d'Argentat-sur-Dordogne vous attend tous les derniers mardis du mois de 10h à 12h30 pour l'atelier de l'écriture, animé par Aude Antoine, gratuit pour les adultes. Un atelier qui permet de développer sa créativité, de jouer avec les mots et d'échanger autour de la littérature. Pour plus d'informations, acx-19.fr. À Argentat, la médiathèque Place Joseph Faure, atelier de l'écriture. Aujourd'hui, Angles en Tri se termine. Merci à toute l'équipe d'ACX. Merci à vous d'être aussi fidèles sur le 90.9 ou le 98.7 ou bien en streaming acx-19.fr où vous retrouvez toutes les infos dans la rubrique Agenda.

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0: L'essentiel de l'actualité, la France a convoqué le chargé d'affaires russe à Paris après l'attaque d'un drone chargé d'explosifs à l'aéroport de Leipzig. L'Allemagne attribue cette attaque à Moscou. L'Union européenne évoque de son côté un acte de terrorisme soutenu par un État. Une association de protection de l'enfance demande à la justice d'annuler la messe du pape Léon XIV prévue le 26 septembre à Paris. Mouv Enfants invoque la dignité des victimes de violences sexuelles commises au sein de l'Église catholique. Elle a saisi le tribunal administratif de Paris et demande une suspension en urgence. Plus de 3000 postes vont être supprimés chez Uber. La plateforme annonce une réduction d'environ 10% de ses effectifs, avec notamment 20% de managers en moins. Uber veut ainsi simplifier son organisation et réinvestir les économies réalisées. Donald Trump propose de rebaptiser le détroit d'Ormuz à son nom. Le président américain suggère l'appellation Détroit Trump, affirmant que les États-Unis en ont désormais le contrôle. Ce passage maritime stratégique était verrouillé par Téhéran depuis le début de la guerre, déclenchée le 28 février par des frappes israélo-américaines sur l'Iran.
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1: Bonjour à tous, à la une de l'actualité, Emmanuel Macron a inauguré à Londres l'exposition de la tapisserie de Bayeux aux côtés du roi Charles III. Le président français a qualifié ce prêt exceptionnel d'un an de geste d'amitié entre les peuples français et britanniques. L'œuvre du XIe siècle, longue de 70 mètres, sera accessible au public au British Museum dans une semaine. Son déplacement reste contesté en France par plusieurs experts, ils craignent des dégradations irréversibles. La France ouvre la voie à des essais sur route de la conduite autonome supervisée de Tesla. Le ministre des Transports, Philippe Tabarot, l'a annoncé après un échange avec Elon Musk. Deux véhicules équipés du système FSD vont être testés alors qu'il y a encore quelques semaines. Le ministre estimait les garanties de sécurité insuffisantes. L'homologation doit, elle, être décidée au niveau européen dans les prochaines semaines. Un professeur de sport mis en examen et placé en détention provisoire dans le Pas-de-Calais. Il est soupçonné de viol et d'agression sexuelle sur mineurs. 7 victimes ont été recensées pour le moment. Les faits présumés se seraient déroulés entre 2012 et 2025 dans plusieurs établissements et associations sportives du département. Et en tennis, à l'US Open, c'est passé pour le français Arthur Hinderknecht. Il s'est qualifié pour le troisième.

0: une tour en battant l'Espagnol Raume Munar.
1: Fin de l'actualité et tout de suite la météo.
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1: Un temps très ensoleillé aujourd'hui dans une ambiance estivale. La journée se passera sous un beau soleil et un ciel bleu. Côté température, le thermomètre affichera 11 degrés au lever du jour. L'après-midi se poursuivra avec des maximales allant jusqu'à 29 degrés en Xaintrie. Les vents soutenus arriveront d'ouest, sud-ouest, puis d'ouest, nord-ouest. Il fera 28 degrés à la Chapelle Saint-Géraud et 29 à Albussac.
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1: Et en ce jeudi 3 septembre, bonne fête aux Grégoire, les Béliers. Vous ravivez la flamme et insufflez une belle énergie à votre vie amoureuse. Les Taureaux, un peu de diplomatie préservera vos relations et consolidera votre position. Les Gémeaux, vous pourriez braquer vos collègues ou votre hiérarchie. Les Cancers, romantisme et sensualité se mêleront à merveille. Lion, ce n'est pas le bon moment pour faire de grosses dépenses. Les Vierges, un vent de passion vous rappellera combien il est doux d'aimer. Elle les Balance, vous rayonnerez de confiance et d'attrait. Les Scorpions, votre détermination est admirable. Les Sagittaires, votre entêtement risque de vous jouer des tours. Capricorne, vos paradoxes vous amèneront à vous poser les bonnes questions. Verseau, votre carrière est en plein essor et cela vous rassure. Enfin les Poissons, vous êtes prêts à vous ouvrir pleinement à l'autre. Bonne journée et à demain.
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2: Dans l'accueil du temps qui passe, les souvenirs les plus tenaces, ce sont trois notes de musique entraînant tout mélancolique.

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1: Le ciel est couvert sur une bonne partie nord du pays. Pas mal de nuages en Bretagne, dans les Hauts-de-France, en Normandie et dans la région parisienne. Toutefois, le soleil domine près de la Méditerranée. Ça souffle aussi jusqu'à 50 km/h aujourd'hui. Côté température, on a entre 21 et 34 degrés, avec 21 à Brest, 23 à Dunkerque, 25 à Versailles, 26 à Rennes, 27 à Limoges, 28 à Dijon et Bordeaux, 29 à Strasbourg, 30 à Ajaccio, 31 à Toulouse, 33 à Montélimar et puis 34 degrés au plus chaud de la journée à Perpignan.
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3: Bonjour à tous, à la une de l'actualité, Emmanuel Macron a inauguré à Londres l'exposition de la tapisserie de Bayeux aux côtés du roi Charles III. Le président français a qualifié ce prêt exceptionnel d'un an de geste d'amitié entre les peuples français et britanniques. L'œuvre du XIe siècle, longue de 70 mètres, sera accessible au public au British Museum dans une semaine. Son déplacement reste contesté en France par plusieurs experts, ils craignent des dégradations irréversibles. La France ouvre la voie à des essais sur route de la conduite autonome supervisée de Tesla, le ministre des Transports Philippe Tabarot l'a annoncé après un échange avec Elon Musk. Deux véhicules équipés du système FSD vont être testés alors qu'il y a encore quelques semaines, le ministre estimait les garanties de sécurité insuffisantes. L'homologation doit, elle, être décidée au niveau européen dans les prochaines semaines. Un professeur de sport mis en examen est placé en détention provisoire dans le Pas-de-Calais. Il est soupçonné de viol et d'agression sexuelle sur mineurs. 7 victimes ont été recensées pour le moment. Les faits présumés se seraient déroulés entre 2012 et 2025 dans plusieurs établissements et associations sportives du département. Et en tennis, à l'US Open, c'est passé pour le français Arthur Hinderknecht. Il s'est qualifié pour le troisième tour en battant l'espagnol Jaume Munar.
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1: Bonjour à tous, à la une de l'actualité sportive, une journée mitigée pour les Français à l'US Open en tennis. Arthur Hinderknecht s'est qualifié pour le troisième tour en battant l'Espagnol Jaume Munar. Benjamin Bonzi passe lui au deuxième tour. Élimination en revanche de Lucas Van Hache, d'Adrien Manarino et de Diane Paris dans le tableau dames. À suivre aujourd'hui, toujours côté français, Arthur Géa, Benjamin Bonzi et Léolia Jean-Jean. En football, qualification européenne pour les joueuses du Paris Saint-Germain. Paris s'est imposé 5-1 après prolongation face à Francfort hier soir. Après un match nul 1-1 à l'aller, les Parisiennes ont profité de l'expulsion d'une Allemande en seconde période. Elles vont retrouver la phase de Ligue de la Ligue des Champions. Du cyclisme, la Vuelta qui retrouve la haute montagne aujourd'hui entre Vera et Calaralto sur 166,5 km. L'arrivée sera jugée à plus de 2000 mètres d'altitude. Hier, Mathieu Brennan a décroché au sprint sa 3e victoire d'étape sur ce Tour d'Espagne. Enric Mas reste le leader du général, 1:18 devant Primoz Roglic. Et pour terminer, nouvelle tentative des Girondins de Bordeaux pour jouer en National 2 cette saison. Le club a demandé à défendre son dossier jeudi devant le comité exécutif de la Fédération Française de Football. Il veut mettre en avant de nouvelles garanties financières et éviter la relégation en Régional 1. La Fédération n'a pas encore donné suite. Voilà pour l'essentiel de l'actualité sportive.
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1: Bonjour à tous. À la une de l'actualité, Emmanuel Macron a inauguré à Londres l'exposition de la tapisserie de Bayeux aux côtés du roi Charles III. Le président français a qualifié ce prêt exceptionnel d'un an de geste d'amitié entre les peuples français et britanniques. L'œuvre du XIe siècle, longue de 70 mètres, sera accessible au public au British Museum dans une semaine. Son déplacement reste contesté en France par plusieurs experts. Ils craignent des dégradations irréversibles. De nombreux collectifs féministes ont approuvé l'annulation de la tournée de Patrick Bruel. Soulagement aussi pour de nombreux maires qui avaient appelé le chanteur à ne pas se produire. Patrick Bruel est mis en examen dans 4 dossiers de violences sexuelles. Il est aussi placé sous le statut de témoin assisté dans 4 autres. Et pour cette fan irréductible, c'est en revanche beaucoup de déception.
2: Moi j'ai 53 ans, donc je suis fan de ce chanteur depuis les années 90. Je l'avais déjà vu en concert. Je conçois j'accepte sa décision. C'est pour des raisons de sécurité pour sa personne, pour sa famille et pour le public, pour éviter qu'il y ait des querelles, des bagarres, des infiltrations de féministes dans les spectacles. Disons qu'en même temps, c'est un peu reculé face à cette hostilité à son égard qui s'est développée sur les réseaux, qui a pris comme une traînée de poudre. Je trouve sa décision à la fois sage et regrettable.
1: Témoignage au micro de Jacques Terrance. La France ouvre la voie à des essais sur route de la conduite autonome supervisée de Tesla. Le ministre des Transports, Philippe Tabarot, l'a annoncé après un échange avec Elon Musk. Deux véhicules équipés du système FSD vont être testés, alors qu'il y a encore quelques semaines, le ministre estimait les garanties de sécurité insuffisantes. L'homologation doit, elle, être décidée au niveau européen dans les prochaines semaines. Un professeur de sport mis en examen

0: L'homme est placé en détention provisoire dans le Pas-de-Calais. Il est soupçonné de viol et d'agression sexuelle sur mineurs. 7 victimes ont été recensées pour le moment. Les faits présumés se seraient déroulés entre 2012 et 2025 dans plusieurs établissements et associations sportives du département. On termine par du sport et du tennis. Une journée mitigée pour les Français à l'US Open. Arthur Hinderknecht s'est qualifié pour le troisième tour en battant l'Espagnol Jaume Munar. Benjamin Bonzi passe, lui, au deuxième tour. Élimination en revanche de Lucas Van Aché et d'Adrian Manarino et de Diane Paris dans le tableau dames. À suivre aujourd'hui côté français, Arthur Géa, Benjamin Bonzi et Léolia Jean-Jean. Voilà pour l'essentiel de l'actualité en ce jeudi matin. Passez une belle journée.
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4: Un temps très ensoleillé aujourd'hui dans une ambiance estivale. La journée se passera sous un beau soleil et un ciel bleu. Côté température, le thermomètre affichera 11 degrés au lever du jour. L'après-midi se poursuivra avec des maximales allant jusqu'à 29 degrés en Xaintrie. Les vents soutenus arriveront d'ouest, sud-ouest, puis d'ouest, nord-ouest. Il fera 28 degrés à la chapelle Saint-Géraud et 29 à Albussac.
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0: Bonjour, aujourd'hui 3 septembre, 246e jour de l'année, nous fêtons les Grégoires et c'est aussi la journée mondiale des gratte-ciels. C'est le 3 septembre 1933 que naissait l'acteur Pierre Maguelon, disparu en juillet 2010. Il avait joué dans la série télé Les Brigades du Tigre. L'entraîneur de foot Gérard Houllier, qui nous a quittés en décembre 2020, était lui né le 3 septembre 1947. Joyeux anniversaire à Macha Merrill, née le 3 septembre 1940, à un des producteurs de Johnny, Gilbert Coulier, né en 1946, à Isabelle Maïro, née en 1947, à Eva Darlan, née en 1948, au réalisateur Jean-Pierre Jeunet, née en 1953, à Muriel Hermine, née en 1963, à Charlie Sheen, née en 1965, et au violoncelliste Gauthier Capuçon, né le 3 septembre 1981. C'est aussi le 3 septembre 2006 que disparaissait l'actrice Jacqueline Doyen et en 2019, Ariane Carletti, animatrice, chanteuse et productrice de télé, la co-animatrice du Club Dorothée, était née en novembre 1957. Le 3 septembre 1953, la Convention européenne des droits de l'homme entre en vigueur. En 1976, la sonde américaine Viking 2 se pose sur la planète Mars. En 2001, le Nantais Patrice Martin, le sportif français le plus titré de l'histoire, annonce qu'il prend sa retraite. Il aura été 12 fois champion du monde de ski nautique et 34 fois champion d'Europe. En 2007, l'aventurier milliardaire Steve Fossett est porté disparu après le crash supposé de son monomoteur. En 2016, la Chine et les États-Unis ratifient l'accord de Paris sur le climat. Enfin, le 3 septembre 2025, au Portugal, le déraillement du mythique funiculaire de Gloria à Lisbonne fait 16 morts. Le dicton du jour, pluie de Saint-Grégoire, autant de vin en plus à boire. Demain, vous fêterez les Rosalies.
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1: Le ciel est couvert sur une bonne partie nord du pays. Pas mal de nuages en Bretagne, dans les Hauts-de-France, en Normandie et dans la région parisienne. Toutefois, le soleil domine près de la Méditerranée. Ça souffle aussi jusqu'à 50 km/h aujourd'hui. Côté température, on a entre 21 et 34 degrés, avec 21 à Brest, 23 à Dunkerque, 25 à Versailles, 26 à Rennes, 27 à Limoges, 28 à Dijon et Bordeaux, 29 à Strasbourg, 30 à Ajaccio, 31 à Toulouse, 33 à Montélimar et puis 34 degrés au plus chaud de la journée à Perpignan.
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3: Bonjour à tous, à la une de l'actualité, Emmanuel Macron a inauguré à Londres l'exposition de la tapisserie de Bayeux aux côtés du roi Charles III. Le président français a qualifié ce prix exceptionnel d'un an de geste d'amitié entre les peuples français et britanniques. L'œuvre du XIe siècle, longue de 70 mètres, sera accessible au public au British Museum dans une semaine. Son déplacement reste contesté en France par plusieurs experts, ils craignent des dégradations irréversibles. La France ouvre la voie à des essais sur route de la conduite autonome supervisée de Tesla. Le ministre des Transports, Philippe Tabarot, l'a annoncé après un échange avec Elon Musk. Deux véhicules équipés du système FSD vont être testés, alors qu'il y a encore quelques semaines, le ministre estimait les garanties de sécurité insuffisantes. L'homologation doit, elle, être décidée au niveau européen dans les prochaines semaines. Un professeur de sport mis en examen est placé en détention provisoire dans le Pas-de-Calais. Il est soupçonné de viol et d'agression sexuelle sur mineurs. 7 victimes ont été recensées pour le moment. Les faits présumés se seraient déroulés entre 2012 et 2025 dans plusieurs établissements et associations sportives du département. Et en tennis, à l'US Open, c'est passé pour le français Arthur Hinderknecht. Il s'est qualifié pour le troisième tour en battant l'espagnol Jaume Munar.
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1: Et en ce jeudi 3 septembre, bonne fête aux Grégoire, les Béliers. Vous ravivez la flamme et insufflez une belle énergie à votre vie amoureuse. Les Taureaux, un peu de diplomatie préservera vos relations et consolidera votre position. Les Gémeaux, vous pourriez braquer vos collègues ou votre hiérarchie. Les Cancers, romantisme et sensualité se mêleront à merveille. Lion, ce n'est pas le bon moment pour faire de grosses dépenses. Les Vierges, un vent de passion vous rappellera combien il est doux d'aimer. Elle les Balance, vous rayonnerez de confiance et d'attrait. Les Scorpions, votre détermination est admirable. Les Sagittaires, votre entêtement risque de vous jouer des tours. Capricorne, vos paradoxes vous amèneront à vous poser les bonnes questions. Verseau, votre carrière est en plein essor et cela vous rassure. Enfin les Poissons, vous êtes prêts à vous ouvrir pleinement à l'autre. Bonne journée et à demain.
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1: Bonjour à tous. À la une de l'actualité, ils vont pouvoir rentrer en France. Deux réalisateurs français étaient détenus au Togo depuis la fin juillet pour fausse déclaration. Leur libération a été annoncée ce matin par le ministre français des Affaires étrangères qui parle d'un grand soulagement. Les deux hommes étaient dans le pays pour tourner un épisode du documentaire Les routes de l'impossible. Ils ont été remis en liberté provisoire hier et autorisés à quitter le territoire togolais. Une cyberattaque contre plusieurs sites internet du ministère de la Transition écologique. Le ministère évoque une attaque sophistiqué survenu la semaine dernière. Il a fait un signalement au parquet. Certains services numériques restent temporairement interrompus. C'est le coup de massue de la rentrée pour les étudiants. Son coût atteint cette année 3 240 euros. Un nouveau record selon la FAGE. Le logement reste de très loin le premier poste de dépense et pousse de plus en plus d'étudiants à rogner sur l'alimentation et les soins. Louise Langlin est l'une des porte-parole de la Fédération des associations étudiantes.
2: Le loyer, voilà, une fois le loyer payé, ça représente plus de la moitié du budget d'un étudiant. Et pour 50% des étudiants et étudiantes, ils doivent vivre avec moins de 200 euros une fois qu'ils ont payé seulement leur loyer. Donc 200 euros pour la moitié des étudiants, pour leur alimentation, pour leur santé, pour leurs loisirs. Donc on comprend bien qu'à partir de là, le reste, on essaye de faire des ajustements et des coupes sur l'alimentation, etc. Mais ça en devient un enjeu de santé publique même.
1: Des propos recueillis par Miline Desbac, la FAGE réclame l'indexation des bourses sur l'inflation et un meilleur encadrement des loyers. Elle demande aussi à l'État d'investir dans les CROUS. Justement, l'encadrement des loyers de moins en moins respecté en France. 37% des annonces dépassent les plafonds dans les 69 communes concernées. 5 points de plus en un an selon le dernier rapport de la Fondation pour le logement paru aujourd'hui. À Paris, le taux atteint 46%. À l'inverse, Montpellier fait figure de meilleur élève avec 12% d'annonces non conformes. Le dispositif doit prendre fin dans 2 mois. Le gouvernement a promis de le prolonger. Les corps de 4 personnes d'une même famille, dont 2 enfants, découverts hier soir en Haute-Saône, selon les autorités. D'après la presse locale, les enfants étaient âgés de 6 et 9 ans. On passe au sport avec du football. Le début de la 3e journée en Ligue 1 ce soir. Toulouse reçoit Lille à partir de 20h45. Au programme également demain, Lyon-Auxerre et Paris Saint-Germain-Monaco. Et puis en tennis, à l'US Open, à sa passe pour Arthur Hinderknecht.

0: Le Français s'est qualifié hier pour le troisième tour en battant l'Espagnol Raume Monar. Voilà pour l'actualité. Belle journée à tous.
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1: Un temps très ensoleillé aujourd'hui dans une ambiance estivale. La journée se passera sous un beau soleil et un ciel bleu. Côté température, le thermomètre affichera 11 degrés au lever du jour. L'après-midi se poursuivra avec des maximales allant jusqu'à 29 degrés en Xaintrie. Les vents soutenus arriveront d'ouest, sud-ouest, puis d'ouest, nord-ouest. Il fera 28 degrés à la chapelle Saint-Géraud et 29 à Albussac.
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1: 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Vol découverte à prix réduit en ULM et montgolfière sur réservation. Démonstration en vol d'aéromodélisme L-Delta, paramoteur et parapente. Animation pour tous, cerf-volant, randonnée et trail, boomerang, simulateur de vol, village olympique. Il y a de quoi faire. À partir de 8h30, entrée gratuite. Dimanche 6 septembre, fête de l'air à Monceau-sur-Dordogne. Samedi 12 septembre, l'association Entre Possible fête son anniversaire Louis Bessou à Argentat. La ressourcerie sera ouverte, plusieurs concerts électro-acoustiques, restauration maison avec des produits bio et locaux, buvette à prix doux, jeux pour les petits et les grands. Samedi 12 septembre, l'association Entre Possible fête son anniversaire Louis Bessou face au stade de rugby à Argentat.
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0: Le samedi 12 septembre, l'association Anthropocybe fête son anniversaire à Argentat. Ça se passe dans la ressourcerie. Bastien, tu fais partie aussi du CA et tu fais partie de la ressourcerie. Est-ce que tu peux nous expliquer ce que c'est qu'une ressourcerie?
1: Le concept, c'est que les gens chez eux ont plein d'objets qu'ils n'utilisent plus, ou alors ils en achètent de nouveaux. Et nous, on récupère tout ce qui est encore en état de marche et on leur donne une seconde ou une énième vie pour les autres gens.
0: Comment ça se passe concrètement pour quelqu'un qui aurait envie de venir vous voir?
1: On peut venir aux heures d'ouverture qui sont le samedi après-midi. On nous dépose des objets qui sont encore en état de marche ou que nous pouvons réparer facilement et ensuite on les revend mais à prix libre.
0: Si on vient pendant les heures d'ouverture, on peut acheter des choses ou on peut déposer, tout est possible.
1: Oui.
0: Là, c'est l'anniversaire, donc ça se passe le 12 septembre. Il va y avoir des concerts, il va y avoir à manger. Est-ce que tu peux nous expliquer un peu comment ça va se dérouler la journée?
1: Alors ça va être ouvert durant l'après-midi avec la ressourcerie qui sera ouverte où on présente le local qu'on a et ce qu'on y vend. Il y aura sûrement des jeux pour grands et petits et un peu d'animation dans l'après-midi. Et ensuite en soirée, on va avoir des concerts et des mix de la musique, quoi.
0: À partir de 17h jusqu'à 2h du matin, la ressourcerie sera ouverte, donc les gens peuvent faire les courses, il y aura à manger.
1: Il y aura une buvette et un snack sur place avec des produits locaux, comme d'habitude.
0: Pas de carte bleue, il faut amener du cash. Clang Acid Drum Techno.
1: Je ne connais pas les groupes.
0: Tu ne connais pas le programme. Moi, j'ai lu l'affiche. Clang Acid Drum Techno, électroclarinette avec Super Cagette, Zigilou Drum and Bass. L'événement est à prix libre. Par contre, la restauration et la buvette sont à prix doux.
1: Ouais, c'est ça.
0: Et toi, qu'est-ce qui te plaît le plus à la ressourcerie?
1: C'est rencontrer des gens avec qui on partage des valeurs communes et avec qui on se sent bien.
0: Samedi 12 septembre, on se retrouve tous à l'association Anthropocybe. C'est son anniversaire. Ça se passe rue Louis Bessou, en face du stade de rugby, entre
1: le point S et l'ancien contrôle technique.
0: Merci beaucoup, Bastien. On y sera.
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1: Le ciel est couvert sur une bonne partie nord du pays. Pas mal de nuages en Bretagne, dans les Hauts-de-France, en Normandie et dans la région parisienne. Toutefois, le soleil domine près de la Méditerranée. Ça souffle 6 jusqu'à 50 km/h aujourd'hui. Côté température, on a entre 21 et 34 degrés, avec 21 à Brest, 23 à Dunkerque, 25 à Versailles, 26 à Rennes, 27 à Limoges, 28 à Dijon et Bordeaux, 29 à Strasbourg, 30 à Ajaccio, 31 à Toulouse, 33 à Montélimar et puis 34 degrés au plus chaud de la journée à Perpignan.
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3: Bonjour à tous. À la une de l'actualité, ils vont pouvoir rentrer en France. Deux réalisateurs français étaient détenus au Togo depuis la fin juillet pour fausse déclaration. Leur libération a été annoncée ce matin par le ministre français des Affaires étrangères qui parle d'un grand soulagement. Les deux hommes étaient dans le pays pour tourner un épisode du documentaire Les routes de l'impossible. Ils ont été remis en liberté provisoire hier et autorisés à quitter le territoire togolais. Une cyberattaque contre plusieurs sites internet du ministère de la Transition écologique. Le ministère évoque une attaque sophistiquée survenue la semaine dernière. Il a fait un signalement au parquet. Certains services numériques restent temporairement interrompus. Les corps de 4 personnes d'une même famille, dont 2 enfants, ont été découverts hier soir en Haute-Saône, selon les autorités. D'après la presse locale, les enfants étaient âgés de 6 et 9 ans. On passe au sport avec du tennis. Les Français ont vécu une journée mitigée hier à l'US Open. Arthur Hinckdorknecht est qualifié pour le 3e tour. Benjamin Bonzi passe, lui, au 2e tour. Élimination en revanche de Luca Van Aché et Adrian Manarino, tout comme Diane Paris dans le tableau dames. Et puis la Ligue 1, début de la 3e journée ce soir. Toulouse reçoit Lille à partir de 20h45. Au programme demain, Lyon-Auxerre et Paris Saint-Germain-Monaco.
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1: Bonjour à tous, à la une de l'actualité sportive, une journée mitigée pour les Français à l'US Open en tennis. Arthur Hinderknecht s'est qualifié pour le troisième tour en battant l'Espagnol Jaume Munar. Benjamin Bonzi passe lui au deuxième tour. Élimination en revanche de Lucas Van Hache, d'Adrian Manarino et de Diane Paris dans le tableau dames. À suivre aujourd'hui, toujours côté français, Arthur Géa, Benjamin Bonzi et Léolia Jean-Jean. En football, qualification européenne pour les joueuses du Paris Saint-Germain. Paris s'est imposé 5-1 après prolongation face à Francfort hier soir après un match nul 1-1 à l'aller. Les Parisiennes ont profité de l'expulsion d'une Allemande en seconde période. Elles vont retrouver la phase de Ligue de la Ligue des Champions. Du cyclisme, la Vuelta qui retrouve la haute montagne aujourd'hui entre Vera et Calaralto sur 166,5 km. L'arrivée sera jugée à plus de 2000 mètres d'altitude. Hier, Mathieu Brennan a décroché au sprint sa troisième victoire d'étape sur ce Tour d'Espagne. Enric Mas reste le leader du général, 1 minute et 18 secondes devant Primoz Roglic. Et pour terminer, nouvelle tentative des Girondins de Bordeaux pour jouer en National 2 cette saison. Le club a demandé à défendre son dossier jeudi devant le comité exécutif de la Fédération Française de Football. Il veut mettre en avant de nouvelles garanties financières et éviter la relégation en Régional 1. La Fédération n'a pas encore donné suite. Voilà pour l'essentiel de l'actualité sportive.
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0: fond, téléfilm. Sur M6, recherche appartement ou maison, divertissement inédit à 21h10. Sur W9, il y a que la vérité qui compte, présenté par Pascal Bataille et Laurent Fontaine. Sur TMC, la rediffusion du film Taxi avec Samina Seri et Frédéric Diefenthal, film de 1998. Sur Gulli, Scoot toujours, film de et avec Gérard Jugnot. Vous retrouverez enfin sur RMC Découverte Vintage Mécanique, divertissement à 21h10 et plusieurs épisodes à la suite. Bon zapping.
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1: Bonjour à tous, à la une de l'actualité, ils vont pouvoir rentrer en France. Deux réalisateurs français étaient détenus au Togo depuis la fin juillet pour fausse déclaration. Leur libération a été annoncée ce matin par le ministre français des Affaires étrangères qui parle d'un grand soulagement. Les deux hommes étaient dans le pays pour tourner un épisode du documentaire Les routes de l'impossible. Ils ont été remis en liberté provisoire hier et autorisés à quitter le territoire togolais. Une cyberattaque contre plusieurs sites internet du ministère de la Transition écologique. Le ministère évoque une attaque sophistiqué survenu la semaine dernière. Il a fait un signalement au parquet. Certains services numériques restent temporairement interrompus. C'est le coup de massue de la rentrée pour les étudiants. Son coût atteint cette année 3 240 euros. Un nouveau record selon la FAGE. Le logement reste de très loin le premier poste de dépense et pousse de plus en plus d'étudiants à rogner sur l'alimentation et les soins. Louise Langlin est l'une des porte-paroles de la Fédération des associations étudiantes.
2: Le loyer, voilà, une fois le loyer payé, ça représente plus de la moitié du budget d'un étudiant. Et pour 50% des étudiants et étudiantes, ils doivent vivre avec moins de 200 euros une fois qu'ils ont payé seulement leur loyer. Donc 200 euros pour la moitié des étudiants, pour leur alimentation, pour leur santé, pour leurs loisirs. Donc on comprend bien qu'à partir de là, le reste, on essaye de faire des ajustements et des coupes sur l'alimentation, etc. Mais ça en devient un enjeu de santé publique même.
1: Des propos recueillis par Mylène Desbac, la FAGE réclame l'indexation des bourses sur l'inflation et un meilleur encadrement des loyers. Elle demande aussi à l'État d'investir dans les CROUS. Justement, l'encadrement des loyers de moins en moins respecté en France. 37% des annonces dépassent les plafonds dans les 69 communes concernées. 5 points de plus en un an selon le dernier rapport de la Fondation pour le logement paru aujourd'hui. À Paris, le taux atteint 46%. À l'inverse, Montpellier fait figure de meilleur élève avec 12% d'annonces non conformes. Le dispositif doit prendre fin dans 2 mois. Le gouvernement a promis de le prolonger. Les corps de 4 personnes d'une même famille, dont 2 enfants, découverts hier soir en Haute-Saône, selon les autorités. D'après la presse locale, les enfants étaient âgés de 6 et 9 ans. On passe au sport avec du football. Le début de la 3e journée en Ligue 1 ce soir. Toulouse reçoit Lille à partir de 20h45. Au programme également demain, Lyon-Auxerre et Paris Saint-Germain-Monaco. Et puis en tennis, à l'US Open, à sa passe pour Arthur Hinderknecht. Le Français s'est qualifié hier pour le 3e tour en battant l'Espagnol Jaume Monard. Voilà pour l'actualité. Belle journée à tous.
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4: Le ciel est couvert sur une bonne partie nord du pays. Pas mal de nuages en Bretagne, dans les Hauts-de-France, en Normandie et dans la région parisienne. Toutefois, le soleil domine près de la Méditerranée. Ça souffle 6 jusqu'à 50 km/h aujourd'hui. Côté température, on a entre 21 et 34 degrés, avec 21 à Brest, 23 à Dunkerque.

0: 25 à Versailles, 26 à Rennes, 27 à Limoges, 28 à Dijon et Bordeaux, 29 à Strasbourg, 30 à Ajaccio, 31 à Toulouse, 33 à Montélimar et puis 34 degrés au plus chaud de la journée à Perpignan.
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0: Bonjour, aujourd'hui 3 septembre, 246e jour de l'année, nous fêtons les Grégoires et c'est aussi la journée mondiale des gratte-ciels. C'est le 3 septembre 1933 que naissait l'acteur Pierre Maguelon, disparu en juillet 2010. Il avait joué dans la série télé Les Brigades du Tigre. L'entraîneur de foot Gérard Houllier, qui nous a quittés en décembre 2020, était lui né le 3 septembre 1947. Joyeux anniversaire à Macha Merrill, né le 3 septembre 1940, à un des producteurs de Johnny, Gilbert Coulier, né en 1946, à Isabelle Maïro, né en 1947, à Eva Darlan, né en 1948, au réalisateur Jean-Pierre Jeunet, né en 1953, à Muriel Hermine, né en 1963, à Charlie Sheen, né en 1965, et au violoncelliste Gauthier Capuçon, né le 3 septembre 1981. C'est aussi le 3 septembre 2006 que disparaissait l'actrice Jacqueline Doyen et en 2019, Ariane Carletti, animatrice, chanteuse et productrice de télé, la co-animatrice du Club Dorothée, était née en novembre 1957. Le 3 septembre 1953, la Convention européenne des droits de l'homme entre en vigueur. En 1976, la sonde américaine Viking 2 se pose sur la planète Mars. En 2001, le Nantais Patrice Martin, le sportif français le plus titré de l'histoire, annonce qu'il prend sa retraite. Il aura été 12 fois champion du monde de ski nautique et 34 fois champion d'Europe. En 2007, l'aventurier milliardaire Steve Fossett est porté disparu après le crash supposé de son monomoteur. En 2016, la Chine et les États-Unis ratifient l'accord de Paris sur le climat. Enfin, le 3 septembre 2025, au Portugal, le déraillement du mythique funiculaire de Gloria à Lisbonne fait 16 morts. Le dicton du jour, pluie de Saint-Grégoire, autant de vin en plus à boire. Demain, vous fêterez les Rosalies.
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1: Comme toute espèce serpentiforme, j'ai fait l'objet de nombreuses croyances populaires à travers les âges. On me considérait comme potentiellement plus dangereuse que la vipère, car capable de lancer du venin à grande distance. Mes tout petits yeux laissaient penser à l'homme que j'étais aveugle. Cette cécité était considérée comme plutôt heureuse, car on disait dans le Limousin que si mon espèce voyait, homme sur terre ne vivrait. Je suis en fait un reptile placide, dépourvu de venin et ne mordant vraiment qu'en dernier ressort. Dans la nature, je fréquente de nombreux milieux, majoritairement frais et humides. Bord de rivière, boisement, végétation dense et boulis rocheux. Mais on me retrouve souvent près de l'homme, à l'ombre des murets, des haies, dans les composts ou sous les tas de végétaux morts. Je suis un véritable allié du jardinier, car je consomme préférentiellement des escargots et des limaces. Mon corps longiligne, lisse et brillant, ne dépasse guère les 40 cm. Le mâle de mon espèce est uniformément brun, alors que les femelles et juvéniles ont une coloration jaune doré, mais des flancs très sombres. Totalement en pause durant les hivers de xyntrie, je réapparais au début du printemps et m'accouple alors assez rapidement. Ma femelle est ovovivipare, c'est-à-dire que les embryons se développent dans des œufs à l'intérieur de son corps. Elle accouche au bout de 3 mois de jeunes mesurant entre 4 et 7 cm. Mon espèce peut vivre plus de 20 ans, mais cela reste exceptionnel dans la nature. En effet, bien qu'espèce protégée comme tous les reptiles, mes populations régressent en France comme en xyntrie. Il faut dire que le nettoyage des bois et des jardins, la fragmentation des habitats, la prédation par des animaux domestiques et l'emploi de pesticides me causent bien du tort. Contrairement aux serpents, j'ai des paupières et suis ainsi capable de cligner des yeux. Vous me connaissez forcément. Moi, le lézard sans pattes, prompt à se séparer de sa queue en cas de danger. Je suis, l'orvée fragile. Si vous me croisez prochainement autour de chez vous, merci de faire preuve de bienveillance en m'évitant le coup de pelle. Vous pouvez au contraire ménager les herbes folles, tas de feuilles ou bois morts pour favoriser ma présence dans votre jardin. Et je vous le rendrai bien. En conclusion, vous conviendrez que moi, orvée fragile, je ne suis en rien une bestiole affreuse, sale et méchante.
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1: Bonjour à tous. À la une de l'actualité, ils vont pouvoir rentrer en France. Deux réalisateurs français étaient détenus au Togo depuis la fin juillet pour fausse déclaration. Leur libération a été annoncée ce matin par le ministre français des Affaires étrangères qui parle d'un grand soulagement. Les deux hommes étaient dans le pays pour tourner un épisode du documentaire Les routes de l'impossible. Ils ont été remis en liberté provisoire hier et autorisés à quitter le territoire togolais. Une cyberattaque contre plusieurs sites internet du ministère de la Transition écologique. Le ministère évoque une attaque sophistiqué survenu la semaine dernière. Il a fait un signalement au parquet. Certains services numériques restent temporairement interrompus. C'est le coût de massue de la rentrée pour les étudiants. Son coût atteint cette année 3 240 euros. Un nouveau record selon la FAGE. Le logement reste de très loin le premier poste de dépense et pousse de plus en plus d'étudiants à rogner sur l'alimentation et les soins. Louise Langlin est l'une des porte-parole de la Fédération des associations étudiantes.
2: Le loyer, voilà, une fois le loyer payé, ça représente plus de la moitié du budget d'un étudiant. Et pour 50% des étudiants et étudiantes, ils doivent vivre avec moins de 200 euros une fois qu'ils ont payé seulement leur loyer. Donc 200 euros pour la moitié des étudiants, pour leur alimentation, pour leur santé, pour leurs loisirs. Donc on comprend bien qu'à partir de là, le reste, on essaye de faire des ajustements et des coupes sur l'alimentation, etc. Mais ça en devient un enjeu de santé publique même.
1: Des propos recueillis par Miline Desbacs, la FAGE réclame l'indexation des bourses sur l'inflation et un meilleur encadrement des loyers. Elle demande aussi à l'État d'investir dans les CROUS. Justement, l'encadrement des loyers de moins en moins respecté en France. 37% des annonces dépassent les plafonds dans les 69 communes concernées. 5 points de plus en un an selon le dernier rapport de la Fondation pour le logement paru aujourd'hui. À Paris, le taux atteint 46%. À l'inverse, Montpellier fait figure de meilleur élève avec 12% d'annonces non conformes. Le dispositif doit prendre fin dans 2 mois. Le gouvernement a promis de le prolonger. Les corps de 4 personnes d'une même famille, dont 2 enfants, découverts hier soir en Haute-Saône, selon les autorités. D'après la presse locale, les enfants étaient âgés de 6 et 9 ans. On passe au sport avec du football. Le début de la 3e journée en Ligue 1 ce soir. Toulouse reçoit Lille à partir de 20h45. Au programme également demain, Lyon, Auxerre et Paris Saint-Germain, Monaco. Et puis en tennis, à l'US Open, à sa passe pour Arthur Hinderknecht. Le Français s'est qualifié hier pour le 3e tour en battant l'Espagnol Raume Monard. Voilà pour l'actualité. Belle journée à tous.
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7: Un temps très ensoleillé aujourd'hui dans une ambiance estivale. La journée se passera sous un beau soleil et un ciel bleu. Côté température, le thermomètre affichera 11 degrés au lever du jour. L'après-midi se poursuivra avec des maximales allant jusqu'à 29 degrés en Xaintrie. Les vents soutenus arriveront d'ouest, sud-ouest, puis d'ouest, nord-ouest. Il fera 28 degrés à la chapelle Saint-Géraud et 29 à Albussac.
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1: Bonjour à tous, à la une de l'actualité, un mois de plus pour demander l'aide carburant destinée aux grands rouleurs. Le gouvernement annonce ce matin la prolongation du dispositif jusqu'à la fin du mois. L'aide de 100 euros doit bénéficier à environ 3 millions de Français, la moitié n'en a pas encore fait la demande. Les aides aux agriculteurs, aux pêcheurs et au secteur du BTP sont-elles prolongées de 2 mois face à la hausse des prix des carburants? À 8 mois de la présidentielle, le Rassemblement national se rapproche des 500 parrainages nécessaires pour présenter un candidat. Le parti en a recueilli plus de 400, affirme ce matin le maire de Perpignan, Louis Alliot. Une enquête ouverte après la mort de 4 membres d'une même famille en Haute-Saône. Les corps de 2 adultes et de 2 enfants de 6 et 9 ans ont été découverts hier soir à Gies. D'après les premiers éléments, un homme aurait abattu ses proches avec un fusil avant de retourner l'arme contre lui. Une 50aine de gendarmes et une 30aine de pompiers sont intervenus sur place. Et puis en football, nouvelle tentative pour Bordeaux pour jouer en National 2 cette saison. Le club a demandé à défendre son dossier aujourd'hui devant le comité exécutif de la Fédération française de football. Il veut mettre en avant de nouvelles garanties financières et éviter la relégation en Régional 1. La fédération n'a pas encore donné suite.
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1: Nous avons un ciel nuageux sur la moitié nord, surtout de la Bretagne aux Hauts-de-France. Quelques gouttes de pluie sont prévues autour de Lille et de Dunkerque. Le soleil domine sur l'arc méditerranéen, sur le Pays Basque et le Massif central. Un temps globalement agréable. L'occasion de faire le point sur nos températures. Au meilleur de la journée, prévoyez 21 degrés à Dunkerque, 21 aussi à Lille, 24 à Rouen, 25 à Nantes, 28 à Bastia, 28 aussi à Clermont-Ferrand, 29 à Toulon, 30 degrés à Vichy, 32 à Lyon et 33 à Toulouse pour la maximale.
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1: Bonjour à tous. À la une de l'actualité, ils vont pouvoir rentrer en France. Deux réalisateurs français étaient détenus au Togo depuis la fin juillet pour fausse déclaration. Leur libération a été annoncée ce matin par le ministre français des Affaires étrangères qui parle d'un grand soulagement. Les deux hommes étaient dans le pays pour tourner un épisode du documentaire Les routes de l'impossible. Ils ont été remis en liberté provisoire hier et autorisés à quitter le territoire togolais. Une cyberattaque contre plusieurs sites internet du ministère de la Transition écologique. Le ministère évoque une attaque sophistiqué survenu la semaine dernière. Il a fait un signalement au parquet. Certains services numériques restent temporairement interrompus. C'est le coût de massue de la rentrée pour les étudiants. Son coût atteint cette année 3 240 euros. Un nouveau record selon la FAGE. Le logement reste de très loin le premier poste de dépense et pousse de plus en plus d'étudiants à rogner sur l'alimentation et les soins. Louise Langlin est l'une des porte-parole de la Fédération des associations étudiantes.
2: Le loyer, voilà, une fois le loyer payé, ça représente plus de la moitié du budget d'un étudiant. Et pour 50% des étudiants et étudiantes, ils doivent vivre avec moins de 200 euros une fois qu'ils ont payé seulement leur loyer. Donc 200 euros pour la moitié des étudiants, pour leur alimentation, pour leur santé, pour leurs loisirs. Donc on comprend bien qu'à partir de là, le reste, on essaye de faire des ajustements et des coupes sur l'alimentation, etc. Mais ça en devient un enjeu de santé publique même.
1: Des propos recueillis par Miline Desbacs, la FAGE réclame l'indexation des bourses sur l'inflation et un meilleur encadrement des loyers. Elle demande aussi à l'État d'investir dans les CROUS. Justement, l'encadrement des loyers de moins en moins respecté en France. 37% des annonces dépassent les plafonds dans les 69 communes concernées. 5 points de plus en un an selon le dernier rapport de la Fondation pour le logement paru aujourd'hui. À Paris, le taux atteint 46%. À l'inverse, Montpellier fait figure de meilleur élève avec 12% d'annonces non conformes. Le dispositif doit prendre fin dans 2 mois. Le gouvernement a promis de le prolonger. Les corps de 4 personnes d'une même famille, dont 2 enfants, découverts hier soir en Haute-Saône, selon les autorités. D'après la presse locale, les enfants étaient âgés de 6 et 9 ans. On passe au sport avec du football. Le début de la 3e journée en Ligue 1 ce soir. Toulouse reçoit Lille à partir de 20h45. Au programme également demain, Lyon-Auxerre et Paris-Saint-Germain-Monaco. Et puis en tennis, à l'US Open, à sa passe pour Arthur Hinderknecht. Le Français s'est qualifié hier pour le 3e tour en battant l'Espagnol Raume Monard. Voilà pour l'actualité. Belle journée à tous.
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6: Un temps très ensoleillé aujourd'hui dans une ambiance estivale. La journée se passera sous un beau soleil et un ciel bleu. Côté température, le thermomètre affichera 11 degrés au lever du jour. L'après-midi se poursuivra avec des maximales allant jusqu'à 29 degrés en Xaintrie. Les vents soutenus arriveront d'ouest, sud-ouest, puis d'ouest, nord-ouest. Il fera 28 degrés à la chapelle Saint-Géraud et 29 à Albussac.
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1: Dimanche 13 septembre, Salon du Livre à Sérillac. Jocelyne, vous êtes présidente de l'association qui organise, l'association Nid de Plume. C'est déjà la 4e édition. Est-ce que vous pouvez nous parler du premier festival, de la naissance de cette association?
2: Sur l'idée d'un auteur, Guy Veillère, nous avons organisé le premier Salon du Livre à Sérillac en avril 2023. Suite à ce salon, nous avons décidé de créer l'association Nid de Plume, parce que nous nous sommes aperçus qu'on était une dizaine d'auteurs sur la commune et de nombreux artistes.
1: Oui, c'est beaucoup pour une petite commune. Il y a pas mal de choses qui sont prévues, conférences, tables rondes, expositions, imprimeries. Est-ce que vous pouvez nous raconter un peu les éléments phares du programme?
2: C'est un salon du livre généraliste. L'ouverture se fait à 10h le matin et la fermeture vers 18h. C'est une entrée libre. Nous avons 30 auteurs en dédicace.
1: C'est beaucoup.
2: Oui, et une animation toute la journée avec Jean-Marie Lacot, que vous devez connaître, Radio Vicomté. Nous aurons une exposition sur l'imprimerie, une pêche au livre, car les enfants adorent ça, une exposition de toiles avec deux peintres et un atelier peinture à la ficelle, qui sera pour les enfants et adultes. À 11h, nous avons une conférence table ronde avec trois intervenants. Monsieur Lucas Ordonez, qui est spécialiste des orgonites.
1: Donc, pardon, une conférence table ronde sur la géobiologie, c'est ça?
2: Oui, pardon, sur la géobiologie. Nous aurons une conférence table ronde sur la géobiologie avec trois intervenants. Donc, un spécialiste des orgonites et je n'arrive jamais à trouver le nom, mais...
1: C'est pas grave. Venez, vous verrez.
2: Des matériaux pour la protection de l'habitat et de l'environnement. Nous aurons un géobiologue sourcier, formateur, et plutôt un énergéticien qui viendra avec ses cristaux, un peu pour démontrer comment on peut les utiliser. Et alors, nous avons à 17h une remise des prix du concours Auteur en herbe. Et cette année, nous avons une jeune lauréate de 15 ans qui verra son livre édité et imprimé.
1: Elle est de Sérillac?
2: Non, elle n'est pas de Sérillac, non. Non, puisque le concours Auteur en herbe est ouvert pour tous les enfants.
1: Tout le département?
2: Pas seulement, non, c'est national.
1: Ah d'accord,
2: oui,
1: c'est national.
2: Oui, tout à fait. Wow. Alors, une buvette et une restauration sur place, de très bonne qualité. Ce que je peux dire aussi, c'est qu'il y aura, je vais pas dévoiler mais il y aura une inauguration par la municipalité de 3 boîtes à livres cette année.
1: Et vous, Jocelyne, qu'est-ce qui vous plaît le plus dans le fait de recevoir un salon à Sérillac chez vous?
2: L'organisation, la mise en lien, la joie des auteurs quand ils viennent. Oui, c'est quelque chose d'extraordinaire. C'est beaucoup de travail, mais ça donne beaucoup de joie.
1: Ce sera le dimanche 13 septembre, Salon du Livre, de 10h à 18h, à Sérillac, dans le Bourg.
2: Venez, on vous attend nombreux. Vous passerez une bonne journée.
1: Merci beaucoup, Jocelyne.
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3: Un temps très ensoleillé aujourd'hui dans une ambiance estivale. La journée se passera sous un beau soleil et un ciel bleu. Côté température, le thermomètre affichera 11 degrés au lever du jour. L'après-midi se poursuivra avec des maximales allant jusqu'à 29 degrés en Xintry. Les vents soutenus arriveront d'ouest, sud-ouest, puis d'ouest, nord-ouest. Il fera 28 degrés à la chapelle Saint-Géraud et 29 à Albussac.
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5: Bonjour à tous. L'essentiel de l'actualité. Une enquête est ouverte après la découverte de 4 corps en Haute-Saône. 2 enfants de 6 et 10 ans, leur père de 42 ans et la mère de son ex-compagne âgée de 74 ans ont été retrouvés morts hier soir. Les 4 victimes ont été tuées par arme à feu. Les enquêteurs privilégient la piste d'un drame familial. Plus de 30 000 voitures électriques ont déjà été commandées grâce au leasing social. Lancé le 16 juillet, le dispositif est réservé notamment aux ménages modestes et doit concerner au maximum 50 000 véhicules cette année. L'État prend en charge l'apport initial. L'aide peut atteindre 9 500 euros pour les voitures, les batteries et les moteurs fabriqués en Europe. Peut-être une nouvelle mobilisation des agriculteurs dans les prochains mois. La FNSEA juge la situation très difficile après la sécheresse et la canicule et demande des mesures rapides et concrètes. Son président Arnaud Rousseau doit rencontrer le Premier ministre la semaine prochaine. En tennis, plusieurs Français au programme ce jeudi à l'US Open. Gaël Monfils affrontera l'Américain Lerner Tien. Quentin Alice défiera de son côté le numéro 1 mondial Alexander Zverev. Et Léolia Jean-Jean et Arthur Géa et Benjamin Bonzi joueront dès 17h.

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0: Bassignac-le-Bas est un bourg littéralement accroché à la colline en rive gauche de la vallée de la Dordogne, face au cirque et aux cingles de Brivezac. Alors, le nom de Bassignac a une origine encore incertaine et mal documentée. Des gens de Bassignac, on a l'habitude de dire petite paroisse, petit bourg, bonnes gens et bonne renommée. Autrefois couverte de vignobles, la commune est aujourd'hui presque entièrement boisée et quelques prés rythment ça et là la forêt profonde. Bassignac a la particularité de ne pas posséder de place publique tant l'espace y est compté. L'église de Bassignac-le-Bas est l'une des plus curieuses et sans doute des plus belles églises de la région. Datée dans sa partie la plus ancienne de 1563, elle a été retouchée au XVIIIe siècle dans sa structure et au XIXe siècle pour ses plafonds intérieurs. Vraisemblablement construite à l'emplacement d'un ancien temple gaulois, elle semble bâtie pour affronter les ans, les siècles et les millénaires. On pouvait voir autrefois, accolée au presbytère juste à côté de l'église, une plaque de cuivre, aujourd'hui conservée à la mairie de Bassignac, sur laquelle à la fin du XVIIe siècle, le bâtisseur et donateur du presbytère avait fait graver un long texte qui mentionnait Bassignac avec un T à la place du C. Si le bourg de Bassignac-le-Bas est niché en hauteur, avec un des plus beaux points de vue qui soit sur la vallée de la Dordogne, en revanche, certains de ces villages sont bâtis presque au bord de la Dordogne et, autrefois, non loin de l'un d'entre eux, sur le site de Montcalm, dit localement Montcan, se dressait un prieuré et une église, prieuré construit à partir du XIIe siècle et qui fut en son temps fort riche et puis qui déclina lentement ensuite jusqu'à sa totale disparition. Au XVIIIe siècle, il n'en restait déjà presque plus que des ruines. Aujourd'hui, le site se devine encore, mais il faut vraiment connaître 1. le lieu et 2. son histoire pour deviner là l'ancien établissement religieux dans les quelques tas de pierres que vous verrez. Parmi les lieux dits de Bassignac-le-Bas, l'un d'entre eux se nomme le Gléjol, ce qui indique qu'à cet endroit également se dressait autrefois une petite église. Au dernier recensement, Bassignac-le-Bas comptait 89 habitants.
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0: Le ministère évoque une attaque sophistiquée survenue la semaine dernière. Il a fait un signalement au parquet. Certains services numériques restent temporairement interrompus. C'est le coup de massue de la rentrée pour les étudiants. Son coût atteint cette année 3 240 euros. Un nouveau record selon la FAGE. Le logement reste de très loin le premier poste de dépense et pousse de plus en plus d'étudiants à rogner sur l'alimentation et les soins. Louise Langlin est l'une des porte-parole de la Fédération des associations étudiantes.
1: Le loyer, voilà, une fois le loyer payé, ça représente plus de la moitié du budget d'un étudiant. Et pour 50% des étudiants et étudiantes, ils doivent vivre avec moins de 200 euros une fois qu'ils ont payé seulement leur loyer. Donc 200 euros pour la moitié des étudiants, pour leur alimentation, pour leur santé, pour leurs loisirs. Donc on comprend bien qu'à partir de là, le reste, on essaye de faire des ajustements et des coupes sur l'alimentation, etc. Mais ça en devient un enjeu de santé publique même.
0: Des propos recueillis par Miline Desbacs, la FAGE réclame l'indexation des bourses sur l'inflation et un meilleur encadrement des loyers. Elle demande aussi à l'État d'investir dans les CROUS. Justement, l'encadrement des loyers de moins en moins respecté en France. 37% des annonces dépassent les plafonds dans les 69 communes concernées. 5 points de plus en un an selon le dernier rapport de la Fondation pour le logement paru aujourd'hui. À Paris, le taux atteint 46%. À l'inverse, Montpellier fait figure de meilleur élève avec 12% d'annonces non conformes. Le dispositif doit prendre fin dans 2 mois. Le gouvernement a promis de le prolonger. Les corps de 4 personnes d'une même famille, dont 2 enfants, découverts hier soir en Haute-Saône, selon les autorités. D'après la presse locale, les enfants étaient âgés de 6 et 9 ans. On passe au sport avec du football. Le début de la 3e journée en Ligue 1 ce soir. Toulouse reçoit Lille à partir de 20h45. Au programme également demain, Lyon-Auxerre et Paris-Saint-Germain-Monaco. Et puis en tennis, à l'US Open, à sa passe pour Arthur Hinderknecht. Le Français s'est qualifié hier pour le 3e tour en battant l'Espagnol Raume Monard. Voilà pour l'actualité. Belle journée à tous.
2: C'est la fin de ce flash. Prochain rendez-vous avec l'info dans 1 heure. Merci d'être avec nous.

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0: fond, téléfilm. Sur M6, recherche appartement ou maison, divertissement inédit à 21h10. Sur W9, il n'y a que la vérité qui compte, présenté par Pascal Bataille et Laurent Fontaine. Sur TMC, la rediffusion du film Taxi avec Samine Nasseri et Frédéric Diffenthal, film de 1998. Sur Gulli, Scoot toujours, film de et avec Gérard Jugnot. Vous retrouverez enfin sur RMC Découverte Vintage Mécanique. Divertissement à 21h10 et plusieurs épisodes à la suite. Bon zapping.
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1: Bonjour à tous, l'essentiel de l'actualité. Une enquête est ouverte après la découverte de 4 corps en Haute-Saône. 2 enfants de 6 et 10 ans, leur père de 42 ans et la mère de son ex-compagne, âgée de 74 ans, ont été retrouvés morts hier soir. Les 4 victimes ont été tuées par arme à feu. Les enquêteurs privilégient la piste d'un drame familial. Plus de 30 000 voitures électriques ont déjà été commandées grâce au leasing social. Lancé le 16 juillet, le dispositif est

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1: C'est la fin de ce flash. Rendez-vous dans une heure.
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1: Bonjour à tous, l'essentiel de l'actualité, payer un peu plus cher pour préserver l'agriculture française, c'est l'appel lancé par le président de la FNSEA. Arnaud Rousseau demande aux consommateurs d'accepter une inflation alimentaire maîtrisée après un été très difficile pour les producteurs. Il prévient aussi que les agriculteurs pourraient redescendre dans la rue sans réponse concrète du gouvernement. François Hollande tranchera à la fin du mois de décembre sur une éventuelle candidature à la présidentielle de 2027. L'ancien chef de l'État assure vouloir se lancer seulement au bon moment. Il reconnaît déjà être en campagne sur les idées, mais refuse de participer à la primaire de la gauche. L'administration Trump prend position en faveur d'OpenAI dans son bras de fer judiciaire avec le New York Times. Le quotidien accuse le créateur de ChatGPT d'avoir utilisé ses contenus protégés pour entraîner ses modèles d'intelligence artificielle. Washington estime que l'enjeu touche au progrès scientifique, à l'économie, mais aussi à la sécurité nationale. Et puis, une nouvelle bande-annonce des Misérables vient d'être dévoilée à quelques semaines de la sortie du film. Cette adaptation de Fred Cavaillé réunit Vincent Lindon en Jean Valjean, Taha Rahim en Javert et Naomi Merlan en Fantine. Sortie au cinéma

0: Les températures, on reste en dessous des 30 degrés dans tout le sud. On est en dessous des 20 degrés entre la Bretagne et la Normandie. L'après-midi, comptez au plus chaud 21 degrés à Brest, 22 à Lille, 26 à Nantes, 27 à Paris, 30 à Strasbourg, 33 degrés à Gap et Montpellier et 35 degrés à Toulouse.
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1: Bonjour à tous, l'essentiel de l'actualité, paye un peu plus cher pour préserver l'agriculture française, c'est l'appel lancé par le président de la FNSEA. Arnaud Rousseau demande aux consommateurs d'accepter une inflation alimentaire maîtrisée après un été très difficile pour les producteurs. Il prévient aussi que les agriculteurs pourraient redescendre dans la rue sans réponse concrète du gouvernement. François Hollande tranchera à la fin du mois de décembre sur une éventuelle candidature à la présidentielle de 2027. L'ancien chef de l'État assure vouloir se lancer seulement au bon moment. Il reconnaît déjà être en campagne sur les idées, mais refuse de participer à la primaire de la gauche. L'administration Trump prend position en faveur d'OpenAI dans son bras de fer judiciaire avec le New York Times. Le quotidien accuse le créateur de ChatGPT d'avoir utilisé ses contenus protégés pour entraîner ses modèles d'intelligence artificielle. Washington estime que l'enjeu touche au progrès scientifique, à l'économie, mais aussi à la sécurité nationale. Et puis, une nouvelle bande-annonce des Misérables vient d'être dévoilée à quelques semaines de la sortie du film. Cette adaptation de Fred Cavaillé réunit Vincent Lindon en Jean Valjean, Taha Raim en Javert et Naomi Merlan en Fantine. Sortie au cinéma prévue le 14 octobre après une présentation au Festival de Saint-Sébastien.
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1: Du soleil au programme demain dans tout le sud de la France, mais aussi dans le centre de l'Hexagone et en région parisienne. On a en revanche quelques nuages à signaler entre la Bretagne et les Hauts-de-France et le Grand Est avec de la pluie autour de Lille. Ça devrait légèrement se dégager à l'est au fil de la journée, même si on aura des rafales de vent jusqu'à 70 km/h.

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1: Bonsoir à tous, à la une de l'actualité, une nouvelle vague de chaleur se prépare dans le sud de la France. L'Ardèche, l'Aude, la Drôme, le Gard et l'Hérault passent en vigilance orange à partir de demain midi. Le thermomètre pourra atteindre 36 à 38 degrés, voire 39 localement dans le Languedoc. Un épisode qui devrait durer au moins jusqu'à dimanche. Des annulations attendues chez Volotea dès demain. La compagnie aérienne annonce la suppression de 6 vols au départ de Lille et à destination de Perpignan, Bordeaux et Figari. Les pilotes sont appelés à faire grève du 4 au 6 septembre pour réclamer de meilleures conditions de travail. Un procès pour homicide involontaire se tiendra à Paris à partir du 27 septembre 2027, 12 ans après le crash de l'émission Dropped. En mars 2015, deux hélicoptères s'étaient percutés en Argentine pendant le tournage. L'accident a fait 10 morts, parmi lesquels la nageuse Camille Muffa, le boxeur Alexis Vastine et la navigatrice Florence Artaud. Près de 4 annonces locatives sur 10 dépassent les plafonds légaux dans les villes où les loyers sont encadrés. Selon la Fondation pour le logement, 37% des annonces analysées sont concernées, soit 5 points de plus qu'en 2025. Antoine Launois de l'association Bail nous donne des conseils pour ne pas se faire avoir.
2: La première chose qu'on dit aux locataires, c'est regardez si vous avez bien tous les documents. Nous, la majorité de locataires qui nous contactent n'ont pas un certain nombre de documents, donc le DPE, qui permet de vérifier si le logement il est bien isolé, et notamment s'il est classé F ou G, le propriétaire n'a pas le droit d'augmenter le loyer chaque année. Ensuite, il y a tout un tas d'autres documents qui permettent de vérifier que le logement est bien aux normes sanitaires, notamment est-ce qu'il y a du plomb, est-ce qu'il y a de l'amiante. Ces documents-là, on est censé les avoir. Et l'autre chose qui est importante, c'est dans le bail, il y a un paragraphe qui écrit « conditions financières ». C'est celui qui va définir combien vous payez le loyer, combien vous payez de charges. C'est ce paragraphe-là qu'il faut vérifier si jamais il respecte bien la loi.
1: Propos recueillis par Myline Desbacs. Le projet de parc d'attractions Dragon Ball près de Paris connaît déjà un sérieux revers. Toei Animation, détenteur de la licence, affirme n'avoir donné aucune autorisation pour utiliser l'univers du célèbre manga. Le projet, estimé à 6 milliards d'euros, doit voir le jour près de Cergy. Pour l'instant, aucune date d'ouverture n'est annoncée. Et puis un mot de tennis, plusieurs Français au programme ce jeudi.

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2: Le soleil s'imposera à nouveau toute la journée de demain et la hausse des températures se poursuivra. D'ailleurs, côté température, on attendra 13 à 25 degrés le matin. Les maximales grimperont jusqu'à 32 avec des vents soutenus d'ouest-sud-ouest. Il fera demain 31 degrés à Saint-Sylvain et 30 à La Roquebrune dans le Cantal.
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1: Bonsoir à tous. L'essentiel de l'actualité, une nouvelle vague de chaleur se prépare dans le sud de la France. L'Ardèche, l'Aude, la Drôme, le Gard et l'Hérault passent en vigilance orange à partir de demain midi. Un épisode qui devrait durer au moins jusqu'à dimanche. Des annulations attendues chez Volotea dès demain. La compagnie aérienne annonce la suppression de 6 vols au départ de Lille et à destination de Perpignan, Bordeaux et Figari. Les pilotes sont appelés à faire grève du 4 au 6 septembre pour réclamer de meilleures conditions de travail. Un procès pour homicide involontaire se tiendra à Paris à partir du 27 septembre 2027, 12 ans après le crash de l'émission Dropped. En mars 2015, deux hélicoptères s'étaient percutés en Argentine pendant le tournage. L'accident a fait 10 morts, parmi lesquels la nageuse Camille Muffat, le boxeur Alexis Vastine et la navigatrice Florence Artaud. Le projet de parc d'attractions Dragon Ball près de Paris connaît déjà un sérieux revers. Toei Animation, détenteur de la licence, affirme n'avoir donné aucune autorisation pour utiliser l'univers du célèbre manga. Le projet, estimé à 6 milliards d'euros, doit voir le jour près de Cergy. Pour l'instant, aucune date d'ouverture n'est annoncée.
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1: 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Emplacement 5 euros les 2 mètres. Possibilité de restauration et buvette. Alors pour ceux qui aiment chiner, trouver un objet coup de cœur ou tout simplement refaire son dressing ou celui des enfants, venez à Plot le dimanche 13 septembre de 9h à 18h, salle du temps libre pour une journée conviviale. Plus d'infos sur acx-19.fr.
2: 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Un atelier qui permet de développer sa créativité, de jouer avec les mots et d'échanger autour de la littérature. Pour plus d'informations, acx-19.fr. À Argentat, la médiathèque Place Joseph Faure, atelier de l'écriture.

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1: Bonsoir à tous, à la une de l'actualité, une nouvelle vague de chaleur se prépare dans le sud de la France. L'Ardèche, l'Aude, la Drôme, le Gard et l'Hérault passent en vigilance orange à partir de demain midi. Le thermomètre pourra atteindre 36 à 38 degrés, voire 39 localement dans le Languedoc. Un épisode qui devrait durer au moins jusqu'à dimanche. Des annulations attendues chez Volotea dès demain. La compagnie aérienne annonce la suppression de 6 vols au départ de Lille et à destination de Perpignan, Bordeaux et Figari. Les pilotes sont appelés à faire grève du 4 au 6 septembre pour réclamer de meilleures conditions de travail. Un procès pour homicide involontaire se tiendra à Paris à partir du 27 septembre 2027, 12 ans après le crash de l'émission Dropped. En mars 2015, deux hélicoptères s'étaient percutés en Argentine pendant le tournage. L'accident a fait 10 morts, parmi lesquels la nageuse Camille Muffa, le boxeur Alexis Vastine et la navigatrice Florence Artaud. Près de 4 annonces locatives sur 10 dépassent les plafonds légaux dans les villes où les loyers sont encadrés. Selon la Fondation pour le logement, 37% des annonces analysées sont concernées, soit 5 points de plus qu'en 2025. Antoine Launois de l'association Bail nous donne des conseils pour ne pas se faire avoir.
2: La première chose qu'on dit aux locataires, c'est regardez si vous avez bien tous les documents. Nous, la majorité de locataires qui nous contactent n'ont pas un certain nombre de documents, donc le DPE, qui permet de vérifier si le logement il est bien isolé, et notamment s'il est classé F ou G, le propriétaire n'a pas le droit d'augmenter le loyer chaque année. Ensuite, il y a tout un tas d'autres documents qui permettent de vérifier que le logement est bien aux normes sanitaires, notamment est-ce qu'il y a du plomb, est-ce qu'il y a de l'amiante. Ces documents-là, on est censé les avoir. Et l'autre chose qui est importante, c'est dans le bail, il y a un paragraphe qui est écrit « conditions financières ». C'est celui qui va définir combien vous payez le loyer, combien vous payez de charges. C'est ce paragraphe-là qu'il faut vérifier si jamais il respecte bien la loi.
1: Propos recueillis par Myline Desbacs. Le projet de parc d'attractions Dragon Ball près de Paris connaît déjà un sérieux revers. Toei Animation, détenteur de la licence, affirme n'avoir donné aucune autorisation pour utiliser l'univers du célèbre manga. Le projet, estimé à 6 milliards d'euros, doit voir le jour près de Cergy. Pour l'instant, aucune date d'ouverture n'est annoncée. Et puis un mot de tennis, plusieurs Français au programme ce jeudi à l'US Open. Gaël Monfils affrontera l'Américain Lerner Tin au deuxième tour à partir d'1h du matin, heure française. Quentin Alice défiera de son côté le numéro 1 mondial Alexander Zverev. Léolia Jean-Jean, Arthur Géa et Benjamin Bronzy, eux, sont déjà sur les cours. Voilà pour l'actualité. Bonne fin de journée à tous.
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1: Merci d'être avec nous sur ACX. Bienvenue sur votre radio locale. Au fil de la musique, toute l'actu de vos sorties en Xintry autour. C'est aujourd'hui en Xintry avec vous jusqu'à 12h30. Marie sur ACX recevra Jocelyne, présidente de l'association Nid de Plume. Les horaires de la ressourcerie à Saint-Privat. Et dans quelques instants, nous partons à Beaulieu-sur-Dordogne. À tout à l'heure sur ACX.

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1: Beaulieu sur Dordogne, fête des Corsins ce week-end du 4 au 6 septembre avec une fête foraine et des animations pendant ces trois jours. Demain soir, pique-nique festif avec un couleur. Demain soir, pique-nique festif avec couleur café en concert, place de l'Abbatiale à partir de 18h. Samedi, feu d'artifice à 22h30 sur les quais, suivi du bal de la mairie. Et puis dimanche matin, procession fontaine Saint-Prime à 11h. L'après-midi, animation de rue à 14h, suivi du défilé de chars accompagné par des groupes musicaux. Fête des Corsins à Beaulieu sur Dordogne tout ce week-end avec la fête foraine et des animations. 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
1: Dimanche 13 septembre, Salon du Livre à Cérillac. Jocelyne, vous êtes présidente de l'association qui organise, l'association Nid de Plume. C'est déjà la 4e édition. Est-ce que vous pouvez nous parler du premier festival, de la naissance de cette association?
2: Sur l'idée d'un auteur, Guy Veillère, nous avons organisé le premier Salon du Livre à Cérillac en avril 2023. Suite à ce salon, nous avons décidé de créer l'association Nid de Plume, parce que nous nous sommes aperçus qu'on était une dizaine d'auteurs sur la commune et de nombreux artistes.
1: C'est beaucoup pour une petite commune. Il y a pas mal de choses qui sont prévues, conférences, tables rondes, expositions, imprimeries. Est-ce que vous pouvez nous raconter un peu les éléments phares du programme?
2: C'est un salon du livre généraliste. L'ouverture se fait à 10h le matin et la fermeture vers 18h. C'est une entrée libre. Nous avons 30 auteurs en dédicace.
1: C'est beaucoup.
2: Oui, et une animation toute la journée avec Jean-Marie Lacot, que vous devez connaître, Radio Vicomté. Nous aurons une exposition sur l'imprimerie, une pêche au livre, car les enfants adorent ça, une exposition de toiles avec deux peintres et un atelier peinture à la ficelle, qui sera pour les enfants et adultes. À 11h, nous avons une conférence table ronde avec trois intervenants. Monsieur Lucas Ordonez, qui est spécialiste des orgonites.
1: Donc, pardon, une conférence table ronde sur la géobiologie, c'est ça?
2: Oui, pardon, sur la géobiologie. Nous aurons une conférence table ronde sur la géobiologie avec trois intervenants. Donc, un spécialiste des orgonites et des je n'arrive jamais à trouver le nom, mais...
1: C'est pas grave. Venez, vous verrez.
2: Des matériaux pour la protection de l'habitat et de l'environnement. Nous aurons un géobiologue sourcier, formateur, et plutôt un énergéticien qui viendra avec ses cristaux, un peu pour démontrer comment on peut les utiliser. Et alors, nous avons à 17h une remise des prix du concours Auteur en herbe. Et cette année, nous avons une jeune lauréate de 15 ans qui verra son livre édité et imprimé.
1: Elle est de Cérillac?
2: Non, elle n'est pas de Cérillac, non. Non, puisque le concours Auteur en herbe est ouvert pour tous les enfants.
1: Tout le département?
2: Pas seulement, non, c'est national.
1: Ah d'accord,
2: oui,
1: c'est
2: oui,
1: national.
2: Oui, tout à fait. Wow. Alors, une buvette et une restauration sur place, de très bonne qualité. Ce que je peux dire aussi, c'est qu'il y aura, je ne vais pas dévoiler mais il y aura une inauguration par la municipalité de 3 boîtes à livres cette année.
1: Et vous, Jocelyne, qu'est-ce qui vous plaît le plus dans le fait de recevoir un salon à Cérillac chez vous?
2: L'organisation, la mise en lien, la joie des auteurs quand ils viennent. Oui, c'est quelque chose d'extraordinaire. C'est beaucoup de travail, mais ça donne beaucoup de joie.
1: Ce sera le dimanche 13 septembre, Salon du Livre, de 10h à 18h, à Cérillac, dans le Bourg.
2: Venez, on vous attend nombreux. Vous passerez une bonne journée.
1: Merci beaucoup, Jocelyne.
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2: 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Puis la ressourcerie sera ouverte uniquement le samedi de 10h à 17h pour venir chiner, acheter de beaux objets, bibelots, habits. Alors pour compléter vos achats scolaires, habiller vos enfants, la ressourcerie Xaintrétré à Saint-Privat, avec son équipe de bénévoles, vous attendent pour passer un bon moment dans la joie et la bonne humeur tous les samedis de 10h à 17h.
3: Alors aujourd'hui, Xaintrétré se termine. N'hésitez pas à nous envoyer toutes vos manifestations via notre boîte mail info@acx-19.fr ou consultez notre site internet acx-19.fr pour retrouver les interviews avec Marie, pour tout notre agenda festif dans la rubrique agenda et puis plein d'autres choses. acx-19.fr. Merci d'avoir été avec nous. Merci à toute l'équipe de bénévoles et à bientôt sur ACX.

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2: Du soleil au programme demain dans tout le sud de la France, mais aussi dans le centre de l'Hexagone et en région parisienne. On a en revanche quelques nuages à signaler entre la Bretagne et les Hauts-de-France et le Grand Est avec de la pluie autour de Lille. Ça devrait légèrement se dégager à l'est au fil de la journée, même si on aura des rafales de vent jusqu'à 70 km/h localement. Les températures, on reste en dessous des 30 degrés dans tout le sud. On est en dessous des 20 degrés entre la Bretagne et la Normandie. L'après-midi, comptez au plus chaud 21 degrés à Brest, 22 à Lille, 26 à Nantes, 27 à Paris, 30 à Strasbourg, 33 degrés à Gap et Montpellier et 35 degrés à Toulouse.
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4: Bonsoir à tous. L'essentiel de l'actualité, une nouvelle vague de chaleur se prépare dans le sud de la France. L'Ardèche, l'Aude, la Drôme, le Gard et l'Hérault passent en vigilance orange à partir de demain midi. Un épisode qui devrait durer au moins jusqu'à dimanche. Des annulations attendues chez Volotea dès demain. La compagnie aérienne annonce la suppression de 6 vols au départ de Lille et à destination de Perpignan, Bordeaux et Figari. Les pilotes sont appelés à faire grève du 4 au 6 septembre pour réclamer de meilleures conditions de travail. Un procès pour homicide involontaire se tiendra à Paris à partir du 27 septembre 2027, 12 ans après le crash de l'émission Dropped. En mars 2015, deux hélicoptères s'étaient percutés en Argentine pendant le tournage. L'accident a fait 10 morts, parmi lesquels la nageuse Camille Muffat, le boxeur Alexis Vastine et la navigatrice Florence Artaud. Le projet de parc d'attractions Dragon Ball près de Paris connaît déjà un sérieux revers. Toei Animation, détenteur de la licence, affirme n'avoir donné aucune autorisation pour utiliser l'univers du célèbre manga. Le projet, estimé à 6 milliards d'euros, doit voir le jour près de Cergy. Pour l'instant, aucune date d'ouverture n'est annoncée.

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2: Voici ma sélection télé pour ce jeudi. Nous sommes le 3 septembre avec ce soir sur TF1 la série Le mystère de la chambre jaune. Sur France 2, Envoyé spécial présenté par Élise Lucet. Sur France 3, Lame de fond, téléfilm. Sur M6, Recherche appartement ou maison, divertissement inédit à 21h10. Sur W9, Y a que la vérité qui compte, présenté par Pascal Bataille et Laurent Fontaine. Sur TMC, la rediffusion du film Taxi avec Samy Nasseri et Frédéric Diefenthal, film de 1998. Sur Gulli, Scoot toujours, film de et avec Gérard Jugnot. Vous retrouverez enfin sur RMC Découverte, Vintage Mécanique, divertissement à 21h10 et plusieurs épisodes à la suite. Bon zapping.
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1: L'essentiel de l'actualité, certaines dépenses de l'État vont être réduites ou gelées pour venir en aide aux agriculteurs. C'est la demande de Sébastien Lecornu à Bercy pour financer un plan de soutien sans augmenter le déficit. Le monde agricole a notamment souffert de la sécheresse et des vagues de chaleur de l'été. Les mesures vont être présentées vendredi par la ministre de l'Agriculture. Et justement, une nouvelle vague de chaleur arrive dans le sud de la France. L'Ardèche, l'Aude, la Drôme, le Gard et l'Hérault passent en vigilance orange dès midi ce vendredi. Le thermomètre pourra atteindre 36 à 38 degrés, un épisode qui devrait durer au moins jusqu'à dimanche. L'expulsion de l'influenceur algérien Doualem pourrait être annulée. Le rapporteur public du tribunal administratif de Paris estime que l'arrêté pris en janvier 2025 est entaché d'irrégularités. Condamné à 5 mois de prison avec sursis pour incitation à la violence, le sexagénaire est aujourd'hui assigné à résidence. La décision est attendue sous 2 semaines. Enfin en foot, l'OGC Nice rendra hommage samedi aux 86 victimes de l'attentat du 14 juillet 2016. Ce sera lors de la réception du Mans à l'Allianz Riviera. Les Aiglons porteront pour l'occasion un maillot spécial orné de 86 étoiles.
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3: Le soleil s'imposera à nouveau toute la journée de demain et la hausse des températures se poursuivra. D'ailleurs, côté température, on attendra 13 à 25 degrés le matin. Les maximales grimperont jusqu'à 32 avec des vents soutenus d'ouest-sud-ouest. Il fera demain 31 degrés à Saint-Sylvain et 30 à La Roquebrune dans le Cantal.
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1: Bonjour, bonjour à tous. La rentrée sous tension dans l'éducation nationale. Plusieurs centaines d'enseignants contractuels ont appris il y a quelques jours seulement qu'ils ne seraient pas reconduits cette année. Hier matin, ils se sont rassemblés devant plusieurs rectorats, dont celui de Paris, où 200 contractuels sur 1300 se retrouvent sans affectation. Une audience intersyndicale s'est tenue hier à 11h. Les rectorats justifient ces non-renouvellements par l'arrivée d'un plus grand nombre de stagiaires. Conséquence, la réforme du concours et de la formation des enseignants. Les syndicats, eux, dénoncent la gestion brutale des personnels qui enchaînent les contrats précaires depuis des années. Et puis le débat sur l'interdiction du port du voile dans l'espace public qui est installé au cœur de la campagne présidentielle. Le Rassemblement national assume ce projet et propose de le soumettre à un référendum. Jordan Bardella a écarté l'idée d'une police du vêtement et évoque un premier référendum sur l'immigration, puis un second sur l'idéologie islamiste. Les réactions restent vives. Édouard Philippe juge la mesure inconstitutionnelle et scandaleuse. Jean-Luc Mélenchon parle d'une proposition ignoble. Et la porte-parole du gouvernement en mode Brégion a relevé des réserves évidentes. Et toujours sur le plan politique, l'école s'invite dans la course 2027. Bruno Retailleau propose la fin du collège unique, l'apprentissage possible dès 14 ans et la création d'internats disciplinaires pour les élèves violents ou harceleurs. Et puis, les obsèques d'Edouard Balladur se déroulent dans la plus grande intimité familiale au cimetière Dieu Pastis à Paris. L'ancien Premier ministre, mort lundi à 97 ans, avait expressément demandé qu'il n'y ait ni hommage public ni éloge funèbre. Du côté de la santé, un changement qui concerne tous les salariés. Depuis le 1er septembre, la durée des arrêts de travail est plafonnée. Une première prescription ne peut plus dépasser 31 jours et chaque prolongation 62 jours. Et enfin, côté culture, Patrick Bruel a officialisé l'annulation de sa tournée qui devait débuter en octobre. Le chanteur, visé par plusieurs plaintes pour violences sexuelles, diffère le choix de l'apaisement. Et pour ceux qui préfèrent les salles obscures, plusieurs films sont sortis hier, dont Trois adieux d'Isabelle Le Coixé. Ainsi se termine votre Flash Info. Belle fin de journée.
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4: Où sont tous mes amants est une de ces chansons de l'entre-deux-guerres dites réalistes et qui ont tant fait pour le succès de leurs interprètes féminines. Parfois, la fiction de ces textes rejoint la réalité des vies de ces interprètes et c'est le cas ici avec la grande Fréhel qui, rongée par la dépression, la drogue et l'alcool, a perdu dans les années 30 de sa superbe et commence à se tourner vers son passé glorieux avec nostalgie. Elle chantera de nouveau, d'ailleurs, un texte tourné vers son passé de chanteuse vedette dans Pépé le Moko de Julien Duvivier, un film dans lequel elle interprète son propre rôle de chanteuse à la dérive, écoutant sur un vieux phonographe « Où sont-ils donc ?» en laissant couler ses larmes. « Où sont tous mes amants ?» est un texte extrêmement travaillé sur le plan de l'écriture, qui en fait un exemple de finesse et de savoir-faire poétique. La chanson décrit un soir et un matin, encadrant une nuit de solitude. Écrit en décasyllabes pour les couplets, elle évoque une jeunesse enfuie, et le refrain, lui, est écrit en hexasyllabes et en énéasyllabes, le tout en rime suivie. Mais que cela ne vous empêche pas de vous laisser happer par la formidable nostalgie de ce monument de la chanson française interprété ici par sa créatrice Fréhel en 1935.

0: Bonsoir Robert.
1: Bonsoir Gert.
0: Jeudi soir, 20h30, on va commencer l'émission. Oui. Les boutons de nacre sont prêts à démarrer?
1: Eh bien, il n'y a plus qu'à
0: juste nous expliquer un peu où est-ce qu'on va.
1: Alors, on va dans le plus beau, un des très beaux départements qui se trouve tout à fait à l'est de l'Auvergne-Rhône-Alpes, c'est la Savoie. Et c'est Virginie et Cyril Denré, présents à Chambéry en 2019. Accordéon, chant et yodel. Marche, chacha et valse. Et toujours en Savoie, un as de l'instrument, Stéphane Courtois-Renoux, valse viennoise et mazurka, un champion dans tous les styles de musique et très chargé de trophées.
0: Super, ben voilà, on ouvre le bal et on se retrouve demain aussi, en même heure.
1: Pareil.
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1: Toujours en Auvergne-Rhône-Alpes, à l'est de la région, tout près de l'Italie, nous avons le très beau département de la Savoie, avec un super couple qui ont représenté leur région en 2019 au Grand Festival de Chambéry. Virginie et Cyril, accordéon, chant et yodel. Nous les écoutons avec la Tyrolienne sans parole, une marche, en deuxième le chat chalet, et pour terminer par ces tonnerres de chez nous. Une valse, Madame Virginie et Monsieur Cyril Denré.

et encore en Savoie, avec un champion de l'instrument dans tous les styles de musique, Monsieur Stéphane Courtois Renou, qui a participé à des grands concours et a obtenu de nombreux prix des As de l'accordéon. Il nous interprète deux de ses compositions, Bal de Vienne, une valse viennoise bien sûr, et la Mazurka des acrobates, Monsieur Stéphane Courtois Renou.

0: C'est fini pour aujourd'hui. À demain, 20h30.
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3: Le soleil s'imposera à nouveau toute la journée de demain et la hausse des températures se poursuivra. D'ailleurs, côté température, on attendra 13 à 25 degrés le matin. Les maximales grimperont jusqu'à 32 avec des vents soutenus d'ouest-sud-ouest. Il fera demain 31 degrés à Saint-Sylvain et 30 à La Roquebrune dans le Cantal.
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1: L'essentiel de l'actualité, certaines dépenses de l'État vont être réduites ou gelées pour venir en aide aux agriculteurs. C'est la demande de Sébastien Lecornu à Bercy pour financer un plan de soutien sans augmenter le déficit. Le monde agricole a notamment souffert de la sécheresse et des vagues de chaleur de l'été. Les mesures vont être présentées vendredi par la ministre de l'Agriculture. Et justement, une nouvelle vague de chaleur arrive dans le sud de la France. L'Ardèche, l'Aude, la Drôme, le Gard et l'Hérault passent en vigilance orange dès midi ce vendredi. Le thermomètre pourra atteindre 36 à 38 degrés, un épisode qui devrait durer au moins jusqu'à dimanche. L'expulsion de l'influenceur algérien Doualen pourrait être annulée. Le rapporteur public du tribunal administratif de Paris estime que l'arrêté pris en janvier 2025 est entaché d'irrégularités. Condamné à 5 mois de prison avec sursis pour incitation à la violence, le sexagénaire est aujourd'hui assigné à résidence. La décision est attendue sous 2 semaines. Enfin en foot, l'OGC Nice rendra hommage samedi aux 86 victimes de l'attentat du 14 juillet 2016. Ce sera lors de la réception du Mans à l'Allianz Riviera. Les Aiglons porteront pour l'occasion un maillot spécial orné de 86 étoiles.
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2: Le soleil s'imposera à nouveau toute la journée de demain et la hausse des températures se poursuivra. D'ailleurs, côté température, on attendra 13 à 25 degrés le matin, les maximales grimperont jusqu'à 32 avec des vents soutenus d'ouest-sud-ouest. Il fera demain 31 degrés à Saint-Sylvain et 30 à La Roquebrune dans le Cantal.
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1: 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L'essentiel de l'actualité, certaines dépenses de l'État vont être réduites ou gelées pour venir en aide aux agriculteurs. C'est la demande de Sébastien Lecornu à Bercy pour financer un plan de soutien sans augmenter le déficit. Le monde agricole a notamment souffert de la sécheresse et des vagues de chaleur de l'été. Les mesures vont être présentées vendredi par la ministre de l'Agriculture. Et justement, une nouvelle vague de chaleur arrive dans le sud de la France. L'Ardèche, l'Aude, la Drôme, le Gard et l'Hérault passent en vigilance orange dès midi ce vendredi. Le thermomètre pourra atteindre 36 à 38 degrés, un épisode qui devrait durer au moins jusqu'à dimanche. L'expulsion de l'influenceur algérien Doualemn pourrait être annulée. Le rapporteur public du tribunal administratif de Paris estime que l'arrêté pris en janvier 2025 est entaché d'irrégularités. Condamné à 5 mois de prison avec sursis pour incitation à la violence, le sexagénaire est aujourd'hui assigné à résidence. La décision est attendue sous 2 semaines. Enfin en foot, l'OGC Nice rendra hommage samedi aux 86 victimes de l'attentat du 14 juillet 2016. Ce sera lors de la réception du Mans à l'Allianz Riviera. Les Aiglons porteront pour l'occasion un maillot spécial orné de 86 étoiles.
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4: Du soleil au programme demain dans tout le sud de la France, mais aussi dans le centre de l'Hexagone et en région parisienne. On a en revanche quelques nuages à signaler entre la Bretagne et les Hauts-de-France et le Grand Est avec de la pluie autour de Lille. Ça devrait légèrement se dégager à l'est au fil de la journée, même si on aura des rafales de vent jusqu'à 70 km/h localement. Les températures, on reste en dessous des 30 degrés dans tout le sud. On est en dessous des 20 degrés entre la Bretagne et la Normandie. L'après-midi, comptez au plus chaud 21 degrés à Brest, 22 à Lille, 26 à Nantes, 27 à Paris, 30 à Strasbourg, 33 degrés à Gap et Montpellier et 35 degrés à Toulouse.
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0: L'essentiel de l'actualité, certaines dépenses de l'État vont être réduites ou gelées pour venir en aide aux agriculteurs. C'est la demande de Sébastien Lecornu à Bercy pour financer un plan de soutien sans augmenter le déficit. Le monde agricole a notamment souffert de la sécheresse et des vagues de chaleur de l'été. Les mesures vont être présentées vendredi par la ministre de l'Agriculture. Et justement, une nouvelle vague de chaleur arrive dans le sud de la France. L'Ardèche, l'Aude, la Drôme, le Gard et l'Hérault passent en vigilance orange dès midi ce vendredi. Le thermomètre pourra atteindre 36 à 38 degrés, un épisode qui devrait durer au moins jusqu'à dimanche. L'expulsion de l'influenceur algérien Doualen pourrait être annulée. Le rapporteur public du tribunal administratif de Paris estime que l'arrêté pris en janvier 2025 est entaché d'irrégularités. Condamné à 5 mois de prison avec sursis pour incitation à la violence, le sexagénaire est aujourd'hui assigné à résidence. La décision est attendue sous 2 semaines. Enfin, en foot, l'OGC Nice rendra hommage samedi aux 86 victimes de l'attentat du 14 juillet 2016. Ce sera lors de la réception du Mans à l'Allianz Riviera. Les Aiglons porteront pour l'occasion un maillot spécial orné de 86 étoiles.
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